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0: Et bonsoir.
1: Eh ben c'était court.
0: Salut Edouard.
1: Salut Guillaume.
0: Ouais, ça va, tranquille.
1: Ouais,
0: on est sur Risque Nul. Et pour démarrer l'émission, on a lancé un morceau de Rudimentary Penny. Un vieux groupe hein, plutôt des années 80. Enfin, qui a commencé au début des années 80. Du mouvement anarcho, anarcho-punk, anarcho. Un des anarchos, mais anglais là du coup. C'est réédité sur un label, moi du coup j'ai fait une petite sélection sur ce label que je connaissais pas trop et j'ai sélectionné trois morceaux. C'est le label Sealed Records, un label anglais aussi. Et donc ça c'est une réédition des premiers 45 tours EP de Rudimentary Penny, donc on est vraiment sur le tout début du groupe. Voilà, bah, peu de morceaux qui dépassent une minute, globalement. Et ouais, c'est réédité, c'est tout récent, même c'est, enfin, ça sortira physiquement même en juin. Donc c'est réédition de, bah, des 45 tours, des premiers 45 tours du groupe.
1: Cool.
0: Ouais.
1: Trop bien. Chez qui tu dis ? T'as dit, pardon ?
0: C'est Sealed Records.
1: Ah oui, ok. Il fait un peu beaucoup ça, non ? De, ouais, de ouais, repiocher ouais. Dans des,
0: ouais, ouais, y a pas mal
1: des choses passées.
0: Exactement, ouais. Il y a aussi, alors j'ai l'impression aussi des trucs contemporains. Ah non, bah non, là c'est aussi du, c'est aussi de la réédition. Ça se trouve, c'est que de la réédition.
1: Mais je crois que c'est un peu leur, leur truc, hein, leur spécificité hein, de,
0: ouais.
1: De remettre, rediguer des choses et les remettre en avant comme ça, les ressortir.
0: Ouais. Et donc, très très cool, Rudimentary Penny. J'ai,
1: oui.
0: J'ai découvert ça. Groupe assez, assez connu de ce mouvement, donc anarcho-punk. Ouais, c'était pour. Ouais, bon, moi j'ai fait donc la sélection nouveauté réédition, quoi, pour cette émission de mai, donc.
1: Oui.
0: On aura aussi de l'annonce de concert pour la fin du
1: pour
0: mois.
1: Pour la là. Fin du mois, ouais, ça se rapproche dans 10 voilà. Jours, là. Presque.
0: Et toi, tu voulais rester dans le punk anglais un peu, non ? T'avais un morceau en tête ?
1: Ouais, alors non, le groupe là, c'est X-Ray Xerox. C'est un groupe californien. C'est du garage punk lofi, comme on aime bien. Et non, le rapport, c'est que...
0: sur Goodbye Boozy, non, peut-être ?
1: Ouais, c'est ça. En fait, c'est une coprod entre Goodbye Boozy, Idiot Tape. Donc ça, c'est deux labels
0: ouais.
1: Un peu réguliers dans cette émission.
0: Carrément.
1: Et Robot Cannibal Records, que je connaissais pas, qui est un label californien. C'est une sortie 2025. Et ouais, ça parle un peu d'Angleterre. Le morceau s'appelle Johnny Rotten is a fascist pig.
0: Ouais.
1: Je savais pas.
0: Bah moi non plus. Tu m'as appris quelque chose.
1: Que
0: donc Johnny Rotten, qui était donc le membre des Sex Pistols.
1: Ouais. De chanteur de Peel aussi.
0: Peel, ouais,
1: ouais.
0: Public Image Limited.
1: Et ben il s'avère que c'est un soutien de Trump.
0: Ouais. Alors qu'il est anglais en plus.
1: Ouais.
0: Bah ok.
1: Ouais, ça, ouais, ça
0: on peut
1: pas d'avoir des avis, hein.
0: Oui, c'est vrai qu'on peut soutenir, on peut soutenir Trump. C'est vrai,
1: ouais. Donc ouais, c'est un peu chiant. C'est ouais, ça fait partie de ces figures qui s'avèrent bien, bien dégueulasses.
0: Ouais.
1: Donc l'album s'appelle Nevermind Whatever. Il est sorti en 2025. Il réapparaît là sur une plateforme dont on parlera peut-être juste après, qui bourgeonne. C'est le printemps,
0: oui.
1: Qui est arrivé tout de suite. Et voilà, bah, peut-être on lance ça. Johnny Rotten is a fascist pig.

0: Voilà.
1: Qu'est-ce qu'on fait? Ouais, Johnny Rotten is a fascist pig par... comment il s'appelle? X-Ray Xerox.
0: Ouais, non, mais
1: Californien.
0: Ça, et ça, c'est, on est bien dans les noms de trucs.
1: Ouais.
0: X-Ray Xerox. Très bien. Très très bien sur Goodbye Boozy aussi. Donc ouais, bah de toute façon il y a trop de trucs qui sortent là-dessus.
1: Oui.
0: Idiotape aussi. Martin, non, c'est un poteau de Paris.
1: Ah ouais.
0: Mais ouais, du coup qui.
1: Ah non, c'est un Parisien, ouais. Ouais, ouais.
0: Qui prend pas mal de trucs aussi en Allemagne. Et moi j'ai aussi une petite sélection de groupes allemands, dont okay. un projet solo de Cornelius, je sais pas si tu te rappelles, qui faisait tourner, je sais plus, un des groupes qu'on a fait jouer, qui était peut-être avec...
1: Je m'en souviens pas, je pense que c'est toi qui lui parlais.
0: C'était avec Programme, je pense.
1: Ok.
0: Voilà, et ouais, donc, on parle de concert, la transition est toute trouvée. Prochain concert Risque Nul, ça sera le 30 mai. Un samedi pour une fois,
1: oui.
0: Ouhou,
1: à fermenter,
0: donc ouais, bar à bière qui a ouvert il y a moins d'un an et on a déjà fait un concert là-bas et
1: ouais.
0: Voilà, c'est plutôt cool.
1: Et on y est bien, ouais.
0: Ouais, et donc on a un groupe de Seattle qui va venir jouer, donc Zook Road, ça s'appelle le groupe. C'est un trio de Seattle. Plutôt un peu orienté punk, noise, un peu avec une bonne énergie. On est sur un trio classique guitare, basse, batterie.
1: Ouais.
0: Du coup, il y a un album qui est sorti assez récemment, qui est sorti le mois dernier. Et donc, il y a une tournée européenne qui se fait et on les accueillera donc à Fermenter le samedi 30 mai. On aura aussi deux autres groupes. On aura Exil Mental et Scory, qui sont donc deux groupes de formation de Toulouse. On est plutôt sur du Black Sound Punk pour Exil Mental et l'autre de la fuzz pop un peu plus légère.
1: Et qui a dû sortir un truc, ils ont dû sortir un disque récemment aussi, Scory.
0: Scory apparemment ouais. Avait un petit disque sur le feu, exact, que perso moi je n'ai pas écouté. Mais,
1: ou alors qui est annoncé ou qui est sorti tout dernièrement, je ne sais pas.
0: Ouais.
1: Mais ils ont une actualité. Quoi,
0: et Exil Mental qui ont sorti des trucs aussi. Et c'est plutôt cool. Donc ouais, Zook Road, gros trio. Je pense qu'en live, ça va être bien, bien
1: ouais.
0: Cool. Voilà, gros trio de Seattle qui vient nous voir à Clermont. Donc c'est Zook Road tout de suite dans Risque Nul.

0: The Croat,
1: groupe de Seattle. On est toujours dans l'émission Risque Nul, du bon son pour tes oreilles de mule et tout ça. Risque Nul, on a un autre slogan, on vous le soumettra bientôt. On vous l'avait déjà dit, mais c'est secret pour l'instant.
0: Ouais, c'est chaud.
1: Putain, du coup, je m'entends plus très bien, moi. J'aime bien quand je m'entends bien fort.
0: Ah, moi, j'entends mieux, ouais. Cool, merci.
1: Comme ça, c'est bien ?
0: Ouais.
1: Voilà, on règle les petits problèmes techniques en direct. Voilà, on est comme ça, non, risque nul. The Croat, donc on verra en concert bientôt à Clermont, au bar Fermenté. Bar Fermenté qui est plutôt vers la Poste, pour les connaisseurs. La Grande Poste.
0: Je sais plus comment elle s'appelle. J'ai oublié ce nom de rue. À Rallonge.
1: Rue de Lattre, de la Grande Armée. Non.
0: Ouais, plus. Maréchal de Lattre et de la Grande Armée.
1: Ouais, voilà.
0: Je sais plus.
1: Enfin
0: quoi.
1: Bon, Fermenté. On s'en fout. Fermenté, bar à bière. Et gros concert avec trois groupes qui viendront. Donc The Croat, Scory et Exil Mental de Toulouse. Concert du samedi. En plus, il va faire beau et tout. Je pense que ça va être cool. Il y a aussi d'autres cool. Y a aussi d'autres concerts d'ailleurs le même soir, hein. Y a une soirée aussi à l'Hôtel des Villes, oui. Et au

c'est à sa fin. Le temps de se dire un petit au revoir, de refaire un petit checkpoint. Ceux qui ont loupé l'émission ou qui veulent réécouter, vous avez les podcasts de Radio Campus 93.3 Clermont-Ferrand. Un grand big up à toute l'équipe. Un grand big up aussi à tous les potos et à mon poteau Matt Villain. Big up, big up. La semaine prochaine, on sera parti sur un mix numéro 5. Et avec aussi pareil, des sonorités un peu plus art-tech hardcore. Voilà, c'est pour ça que j'en avais mis un petit peu sur la fin. Je vous souhaite une très bonne fin de soirée. On se dit à la semaine prochaine. Big up à tous.

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0: 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Ça parle de désir, de grandir, de changer. 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Et de ma fantaisie aussi dedans.
1: C'est quelqu'un très solaire.
0: J'imagine, il me coupe la parole. Oui, je sais pas vraiment ce que ça veut dire, mais oui, j'aime bien rire.
1: Vous êtes quelqu'un de très solaire.

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0: Nouveau rebondissement dans l'affaire Campus France, le réseau dit associatif, finalement inculpé d'ingérence extraterrestre. Tout de suite, un expert.
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0: Nous ayant précédés dans l'évolution, il est également possible qu'ils aient plus d'un cerveau.
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0: Aujourd'hui, j'accueille l'argent dans ma vie. Mon compte en banque grossit de jour en jour.
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